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1: Bonjour à tous, les béliers, le temps est aux rencontres agréables. Taureau, parfois il est nécessaire de ne compter que sur soi-même. Gémeaux, vous devrez rester calme. Cancer, vous vous sentirez en pleine forme. Lion, les tensions devraient être éphémères. Vierge, vous aurez la tête en l'air. Balance, bon moral. Scorpion, étudiez soigneusement les propositions que l'on vous fera. Sagittaire, faites confiance à votre intuition. Les capricornes, vous n'êtes pas à l'abri d'un peu de surmenage. Verseau, vous ressentirez le besoin de vous isoler pour vous ressourcer. Poisson, savourez la simplicité de la vie à deux. Belle journée à tous.

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2: Bonjour à tous, les béliers, le temps est aux rencontres agréables. Taureau, parfois il est nécessaire de ne compter que sur soi-même. Gémeaux, vous devrez rester calme. Cancer, vous vous sentirez en pleine forme. Lion, les tensions devraient être éphémères. Vierge, vous aurez la tête en l'air. Balance, bon moral. Scorpion, étudiez soigneusement les propositions que l'on vous fera. Sagittaire, faites confiance à votre intuition. Les capricornes, vous n'êtes pas à l'abri d'un peu de surmenage. Verseau, vous ressentirez le besoin de vous isoler pour vous ressourcer. Poisson, savourez la simplicité de la vie à deux. Belle journée à tous.
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2: Bonjour à tous, bienvenue dans votre Ciné News. C'est un tout nouveau jour pour Peter Parker dans un monde qui ne se souvient plus de lui. Il poursuit sans relâche sa lutte contre la criminalité, mais le sentiment d'avoir été oublié par ses amis qui avancent désormais sans lui provoque un changement chez Peter qu'il n'est peut-être pas en mesure de contrôler. Et pourtant, c'est cette mutation qui pourrait être sa seule chance de s'opposer à un adversaire terrifiant, capable d'agir sans jamais être repéré et prêt à s'attaquer à la ville et à tous les proches de Spider-Man. Quand si le monde ne se souvient plus de Peter Parker, lui ne l'a pas oublié.
3: Salut, je m'appelle Peter Parker. 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

0: Pourtant, c'est la vérité.
1: C'est toi, Spider-Man ?
2: Faut surtout t'en parler à personne. Il faut que ça reste secret.
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2: Je te remercie.
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1: Bonjour à tous, les béliers, le temps est aux rencontres agréables. Taureau, parfois il est nécessaire de ne compter que sur soi-même. Gémeaux, vous devrez rester calme. Cancer, vous vous sentirez en pleine forme. Lion, les tensions devraient être éphémères. Vierge, vous aurez la tête en l'air. Balance, bon moral. Scorpion, étudiez soigneusement les propositions que l'on vous fera. Sagittaire, faites confiance à votre intuition. Les capricornes, vous n'êtes pas à l'abri d'un peu de surmenage. Verseau, vous ressentirez le besoin de vous isoler pour vous ressourcer.

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1: Bonjour à tous, les béliers, le temps est aux rencontres agréables. Taureau, parfois il est nécessaire de ne compter que sur soi-même. Gémeaux, vous devrez rester calme. Cancer, vous vous sentirez en pleine forme. Lion, les tensions devraient être éphémères. Vierge, vous aurez la tête en l'air. Balance, bon moral. Scorpion, étudiez soigneusement les propositions que l'on vous fera. Sagittaire, faites confiance à votre intuition. Les capricornes, vous n'êtes pas à l'abri d'un peu de surmenage. Verseau, vous ressentirez le besoin de vous isoler pour vous ressourcer. Poisson, savourez la simplicité de la vie à deux. Belle journée à tous.
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2: Bonjour à tous, bienvenue dans votre Ciné News. C'est un tout nouveau jour pour Peter Porker dans un monde qui ne se souvient plus de lui. Il poursuit sans relâche sa lutte contre la criminalité, mais le sentiment d'avoir été oublié par ses amis qui avancent désormais sans lui provoque un changement chez Peter qu'il n'est peut-être pas en mesure de contrôler. Et pourtant, c'est cette mutation qui pourrait être sa seule chance de s'opposer à un adversaire terrifiant, capable d'agir sans jamais être repéré et prêt à s'attaquer à la ville et à tous les proches de Spider-Man. Quand si le monde ne se souvient plus de Peter Parker, lui ne l'a pas oublié.
3: Salut, je m'appelle Peter Parker. Je vais te raconter quelque chose qui va te paraître complètement dingue. Pourtant, c'est la vérité.
4: C'est toi, Spider-Man ?
3: Faut surtout t'en parler à personne. Il faut que ça reste secret.
4: Ok.
3: Je te remercie.
5: Tout le monde va bien ?
2: Spider-Man Brand New Day, film d'action désormais diffusé sur vos grands écrans de M-Ciné. 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
9: Bonjour à tous, bienvenue dans votre Ciné News. C'est un tout nouveau jour pour Peter Parker dans un monde qui ne se souvient plus de lui. Il poursuit sans relâche sa lutte contre la criminalité, mais le sentiment d'avoir été oublié par ses amis qui avancent désormais sans lui provoque un changement chez Peter qu'il n'est peut-être pas en mesure de contrôler. Et pourtant, c'est cette mutation qui pourrait être sa seule chance de s'opposer à un adversaire terrifiant, capable d'agir sans jamais être repéré et prêt à s'attaquer à la ville et à tous les proches de Spider-Man. Quand c'est le monde ne se souvient plus de Peter Parker, lui ne l'a pas oublié.
10: Salut, je m'appelle Peter Parker. Je vais te raconter quelque chose qui va te paraître complètement dingue. Pourtant, c'est la vérité.
11: C'est toi, Spider-Man ?
10: Faut surtout t'en parler à personne. Il faut que ça reste secret.

0: Spider-Man Brand New Day, film d'action désormais diffusé sur vos grands écrans de M-Ciné, les hits continuent sur Énergie Maurice.
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